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chambre qu'il s'appelle ici de Cléopâtre, dont les colonnes du lit.